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Désolé, mais vous êtes venu pour rien. 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

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C'est vrai, moi, quand je vois ces pauvres mecs qui tournent des nuits entières, hein, avec quelques billets dans la poche, et une pauvre queue qui est tellement timide, tellement triste. Pour eux, c'est presque une souffrance d'aller faire l'amour. Ils n'ont même pas d'autre moyen d'aller faire l'amour qu'en payant. Et ça les fait doublement souffrir, ça les humilie encore davantage, quoi.

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0: Elle était bien malade, dans la pauvre.
1: Ouais, mais c'est ça qui est touchant.
0: Ah, moi, je vais dire ce qui est important, c'est ce que t'as dans les yeux.